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2: Buongiorno, bonjour, bona giornata a tutti, bonne journée à toutes et à tous. Il est 6 heures passées de quelques secondes, bon réveil avec Radio Galvi Cittadella.

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1: RCC au cœur du bon son avec Buzz Gags Loud Down, titre de 1976. Que c'est bon. Et c'est bien évidemment sur Radio Calvicie d'Adèle que ça se passe.

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0: Bon après-midi à vous toutes et tous qui nous rejoignez.
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